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0: Fais jazz, jazz crasé. Fais jazz, recommencer jazz crasé. 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Et ceci, je suis même fait accident dans la répétition jazz au Cap, que doit être moins écrasé. Il y a un peu de monde qui compte ça. Ça veut dire que j'ai patience. Et c'est ça qui est important, c'est là que même, je suis dans le Tropicana, c'est là que ça me fait accident. Ça veut dire que j'ai un peu de patience. Si je dis que je vais côté mieux là, nous fiers de moi, c'est pas belle figure. C'est pas acheter figure, c'est effort que je fais, c'est patience que je gagne pour me faire côté mieux là. Si je dis que nous arrivons, honoré, comme on l'aime, je suis fier. De l'école Kai Frère, de l'école Collège Julien B, je vais tout être suite moi. Pour aujourd'hui, je suis là, mon administrateur, entre parenthèses, mon administrateur adjoint, peut-être que nous ne connaissons pas, la plupart de nous connaissons ça. Moi, je suis administrateur Tropicana, après Pelota. Ça veut dire, je prends un peu l'effort dans la vie pour me décarrer côté de là, musicalement. Mes amis, je suis fier de nous, même si je suis fier de moi, comme mon limbe, discipline, que tout le monde connaît ça dans moi-même, discipline. Tout musicien qui vient derrière, je souhaite que vous ayez même discipline avec. Bon, si c'est pour ça, je suis tout le monde qui a ça dans moi. Très sage, très humble. Je souhaite que jeunes musiciens qui parlent moi, qui viennent comprendre ça, pour qu'ils arrivent à atteindre l'apogée dans la musique haïtienne, même si vous n'êtes pas dans Tropicana, même si vous n'êtes pas dans Septembre, mais vous n'êtes pas bagaille dans la musique haïtienne. Mes amis, mon ami, merci parce que nous faisons faveur ça aujourd'hui.
1: On dit bravo, on dit bravo, on dit bravo, on dit bravo. Et je pense que Johnny a bien pour vous signer. Même Jean, gros joueur international. Donc, si vous avez un fanatique qui t'a aimé faire photo avec Johnny, tout, bon, je dis, on va obliger trop sage, non, Johnny. Parce que c'est joli. Donc, moi-même, personnellement, j'ai besoin de faire une photo à voir devant Billboard là. Et c'est un moment comme ça. Parce que c'est plus facile, Johnny, pour les gens critiquer. Johnny passe ici, Johnny passe là. Mais baille valeur à les gens qui méritent valeur. Johnny, nous fier de vous. Nous demandons pour que vous fassiez plus d'efforts toujours. Plus d'efforts toujours, vous voulez dire qui ça. On joue pour moi que vous êtes maestro, compositeur, arrangeur, tout ça nous connaît. Et mettre jazz là, parce que nous connaissons vous. Parce que c'est très difficile lui, pour sortir l'imbé. Pour aller imposer au Cap. Donc ça, son ballon neuf. Bâton petit bravo pour ballon neuf là. Bâton petit bravo, bâton petit bravo.
0: Tout ça que vous faites, vous faites. Non, mon Dieu. Même s'il n'est pas maestro, même s'il n'est pas n'importe l'autre, mais nous travaillons pour ça.
1: Merci à tous les musiciens Tropicana. Parce que sans nous, je pense que Johnny n'est pas salié. Messieurs, nous aimons nous en pile. Et fanatiques Tropicana, nous sommes fiers de Johnny.

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1: Bon, ça nous dit une bonne fête.

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1: 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Donc, Jodia, c'est fête-li.
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